0: Match à Malaga 2.
1: Malaga 2.
0: Malaga 2, oui, ça tient plus grand plus.
1: Malaga 2, capitaine, plus grand.